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0: Merci, Junior. 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
0: 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Donc, il y a juste nous une seule opportunité, c'est un haïtien, un jeune haïtien, ou bien le choix. Premièrement, c'est chercher une façon que ouais, ou qu'a quitté un pays, donc pour aller comme réfugié, mais par contre, il vit de l'autre côté. 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Imaginons que je n'ai fini l'école, ou dit l'école à l'école, ou dit il fait université, ou dit lui ah bien ça c'est travail, mais comment ça se travaille dans un pays que ces bandits armés qui a dirigé? 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Il n'y a pas de bon résultat. Donc, on ne va pas ajouter ton parole, Junior, non?
1: Alors, ça me doit ajouter. Depuis quelques temps, nous voyons que l'État est au captil. Depuis quelques temps, nous voyons l'État est au captil. C'est la captation de l'État par les intérêts privés. 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Même j'ai été faire révolution en France, nous t'es épousé de lui-même. C'est ça le besoin. On l'a pour peuple la frapper la terre. Pour dire, mon cher, moi-même, je voulais bon aller mieux, je voulais bon souffle, je voulais sécurité, je voulais l'école. Je voulais gagner logement social, c'est ça. Tout le temps, il y a masse peuple qui décide de trouver un modèle de dirigeant. Et il y a un démantèlement économique et les politiques néolibérales. Depuis 1980 à 1990, nous avons une pression institution financière internationale sur Haïti. Nous avons un FMI. FMI qui a imposé des prêts, qui a mis des couteaux en bas à gauche nous. Après 12 janvier, nous avons un bataillon latrié ONG. Et nous connaissons Thomas Sankara. Lui-même, qui était campant face bagaille ça, parce qu'on est ONG, aide à l'étranger, pas qu'à l'évêque pays. Ça, c'est assistant allié. 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Chaque ONG a une politique par souterrain. Chaque ONG a fait par eux. Bilan santé zéro. Bilan éducation zéro. Tout ONG ça yo, c'est comme si c'est pour un corps blanchi comme souterrain. Alors c'était ça, point de vue pas maintenant.
0: Alors en fait, nous t'es Douigui Asuya, professeur Auguste Demizard est ensemble avec nous. Donc, quelques soucis techniques nous pas arrivé à faire contact avec professeur. Donc, qui pourrait mettre nous que n'a pas les n'ayons l'autre édition. Alors, nous dit tout le monde merci qui t'a écouté nous. Donc, Yanaël, Ibrisli, Brittany, Chidli, vous êtes tous salués. Donc, et il est arrivé l'heure pour nous fermer en émission pour Asoya. Une émission qui était arrivée possible grâce à support, concours, appui toute équipe là. Jeudi, nous t'es mardi qui t'es 19 mai 2026. C'est une autre semaine qui belle, les commencer. Nous toujours prenons soin pour nous dire et la prudence est de mise. 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Émission Paula de les coulisses. Bye bye tout le monde, continuez qui be pi femme, pas la guerre.

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0: dirige. Père Saint, accorde-les sagesse, bon sens, ô notre Dieu. Que les chants de louange, d'adoration, la prédication de ta parole, Seigneur, puissent nous édifier. Oui, que ta parole nous libère, que ta parole nous sauve et que ta parole nous guérisse ce matin. Et quelle que soit la personne ou notre Dieu qui écoute cette émission, qu'elle puisse recevoir quelque chose de ta part ce matin. Car ta parole ne retourne pas à toi sans effet, sans avoir accompli ton dessein, ta volonté. Seigneur, reste avec nous. Imbibe-nous de ta présence, de ton amour, ô Père. C'est là notre prière devant toi et c'est dans le nom précieux de Jésus que nous avons adressé cette prière. Amen, amen.
1: Et amis des ondes, frères et sœurs bien-aimés, c'est pour nous un plaisir de vous avoir sur les ondes de cette station CFMB 1280 AM avec votre émission préférée sur les ailes de la foi. L'émission qui est animée par la femme en ordre qui vient de prier, frère Aniel et moi-même, votre serviteur. Encore bienvenue sur le plateau et que le Seigneur soit avec vous. Alors avant de faire quoi que ce soit, j'aimerais bien faire un tour de table tout au début pour commencer l'émission. Je m'adresse surtout au frère Aniel. Au frère Aniel, donc frère Aniel, c'est pour moi un plaisir de vous avoir, n'est-ce pas, à nouveau avec nous sur les ondes de cette station, surtout en studio. Et je voudrais te féliciter, frère Aniel, et féliciter aussi sœur Dozine et son groupe En Vaillant Soldat pour leur programme enrichissant, édifiant qu'il nous a offert. Notamment, merci pour la présence et la participation du docteur
2: Josué Pierre,
1: qui nous a richement bénis. Nous avons été satisfaits. Alors, comment toi, tu as évalué la dernière semaine de 50 jours?
2: Ben, moi aussi, Pasteur Civil, laissez-moi te renvoyer les fleurs de ce que tu as pu participer grandement à la semaine de célébration du groupe Vaillant Soldat, par ta présence, aussi par les membres de ton église, les membres de ta chorale qui ont si bien chanté.
1: Merci.
2: Ça nous a fait chaud au cœur, mais aussi à la femme en onde qui était là durant deux jours.
1: Trois jours.
2: Trois jours.
1: Ouais, trois jours.
2: Mais je t'ai pas vu samedi.
1: Lundi. Lundi, jeudi et samedi.
2: D'accord.
1: Elle était là.
2: C'est vrai qu'il y avait beaucoup de monde.
1: Ouais.
2: Alors, ce fut une semaine
1: bénie.
2: Très enrichissante. J'ai pu me baigner. J'ai pu en profiter grandement. Non seulement durant les 50 jours, mais aussi durant toute cette semaine. Et je rends grâce et gloire à Dieu pour le privilège qu'il nous a fait de vivre ça.
1: Yes.
2: Donc, merci à tout le monde, que les membres de l'église ACM par la foi, qui se sont déplacés, non seulement physiquement, mais aussi fouillés dans leurs poches pour nous aider à couvrir les frais de cette soirée. Que Dieu vous bénisse et nous étions très contents.
1: Et je dois quand même, merci de toute façon pour tout ce que tu viens de dire. Écoute, nous sommes une équipe. Nous formons une équipe. Nous participons à la même église. Peut-être nous n'avons pas la même église locale. Mais nous faisons tous partie, n'est-ce pas, de l'église universelle. Je veux croire ça. Je veux le croire. Donc, je voudrais également remercier un membre ou bien une famille de votre groupe. C'est la sœur Nadine et son époux. Elle était bien présente. Elle était bien présente. Mon Dieu, elle a bien fait ça.
2: À chaque année,
1: d'accord. Je la félicite. Et je félicite encore le groupe Vaillant Soldat. Femme en onde, comment vas-tu? Et puis, bienvenue parmi nous. Je sais que tu as été avec moi pendant ces trois jours, lundi, samedi.
2: Et jeudi.
1: Et jeudi. Ouais. Et comment tu as vu le programme?
0: C'était bien. C'était un programme bientôt fait. Mm-hmm. Et je trouvais que peut-être qu'il leur manquait du temps.
2: Beaucoup.
0: S'exprimer.
2: Il y a beaucoup de choses. Mm-hmm.
0: Mais moi, ce que j'ai aimé. Vraiment, c'était les témoignages.
1: Mmh. OK, ouais, d'accord.
0: J'ai aimé les témoignages parce que...
1: Les témoignages de lundi, là, la
2: de
1: famille...
2: De samedi aussi.
1: Ça nous a...
0: De la famille.
1: Je n'ai pas écouté les témoignages du samedi,
0: samedi aussi. Mais parce que c'est parce qu'à travers les témoignages, on peut voir réellement ce que fait ce groupe.
2: Mais l'œuvre, okay, l'œuvre.
0: Oui, mais l'œuvre, exactement. Mmh.
1: Fait encore un travail d'encadrement de la communauté.
0: Oui.
1: C'est comme, sa maison est comme un hôpital, un asile.
2: Comme un refuge.
1: Pour recevoir, comme un refuge, merci. Oui. C'est le mot, comme un refuge, pour recevoir les gens qui sont mal pris, les gens, n'est-ce pas, qui ne savent où aller et qui ont toutes sortes de problèmes et elle les appelle à venir chez elle. Et elle priait encore avec eux. Et ces gens-là sont sortis avec guérison, avec édification, avec toutes sortes de bénédictions.
0: Oui, c'est vraiment ça. J'ai trouvé que c'était intéressant. Mm-hmm. Et de voir le travail qui se fait. Parce que certaines fois, oui, nous sommes dans des groupes où des groupes existent. Mm-hmm. Et tu ne vois pas toujours les bénéfices qui en ressortent. Donc, du fait que les gens ont pu s'exprimer, témoigner et voir la délivrance qui a été opérée, et je me suis dit, bon,
1: d'accord,
0: ben, y a un travail qui se
1: fait. C'était bien. De toute façon, tu vas passer le message à Sœur Dosine. Donc...
2: Si elle nous écoute pas présentement.
1: Cette émission-là, on va s'écrire.
0: Et on a été bénis par le prédicateur.
1: Ouais, ouais.
0: Donc, je ne me suis pas déplacée pour rien. Je n'ai pas vidé mes poches non plus pour rien.
1: Non,
0: c'était vraiment bénissant. Le prédicateur, il avait du contenu.
1: C'était du steak assez, hein.
0: Contenu et puis l'onction était là.
1: Oh, l'onction était là.
2: Sœur Dos, si tu nous écoutes,
1: l'onction
2: donne-nous un coup de
1: était
2: fil.
1: Là et aussi. La passion.
0: Oui.
1: La passion du ministère, la passion de la prédication.
0: Tu le vois, oui, la passion.
1: On voit ça, voyez.
0: Et même les services, dans le samedi, il y a un adorateur qui est venu avant le message faire adorer.
1: Okay.
0: Ouais. On sentait.
1: Moi, j'avais raté tout ça parce que je devais donner un cours ailleurs.
2: Okay.
1: J'ai déposé ma femme. Et puis, je suis parti, mais malheureusement...
0: Mais on voyait que la présence...
1: J'étais de retour après 2 heures de temps.
0: Oui, on voyait que la présence de Dieu était palpable. Et puis, les gens ne sont pas en train de jouer.
1: C'est bien, c'est bien. Bravo. Alors, voilà, merci pour ce rappel, n'est-ce pas, que nous avons fait du groupe. Donc, quand c'est bon, il faut dire le bon, ouais.
2: Moi, je ne parle pas parce que je suis témoin de ça depuis... des années, des gens possédés, des gens malades.
1: Yeah.
2: Même aujourd'hui, après 50 jours, il y a des gens qui ont fait un petit retour.
1: Mm-hmm.
2: Ça a été le cas aujourd'hui. Même à l'interne, les gens témoignaient de ce qui leur était arrivé.
1: Moi, frère Daniel, je prie que Sœur Dosine ne se laisse pas se décourager, qu'elle continue ce beau travail dans la communauté. La communauté n'aurait pas assez d'argent pour payer Sœur Dosine, mais sa récompense, c'est Dieu. C'est Dieu, sa rémunération, c'est Dieu. Dieu lui a donné et tout ce dont elle avait besoin pour maintenir un peuple, n'est-ce pas, dans l'édification, pour maintenir un peuple dans la grâce du Seigneur. Ça, c'est bravo, bravo et bravo. Que le groupe Vaillant Soldat et Sœur Dosine continuent ce beau travail.
2: Nous l'espérons, par la grâce de Dieu.
1: OK, c'est beau. Merci. Alors, écoutons la première sélection pour ouvrir notre émission de ce matin, parce qu'on a confié 15 minutes, 15 belles minutes au groupe Vaillant Soldat, c'est-à-dire c'est d'usine Gogo Chek pour Louis Manola. Bravo, félicitations. Merci.

0: souligne là, c'est sur Tosine Jean-Marie, c'est la présidente ou bien la fondatrice, si vous voulez, du groupe Vaillant Soldat, un groupe qui s'est fêté 35e anniversaire d'implantation, yo, et tout, un groupe qui s'est fêté tout, qui s'est passé 50 jours dans le réveil, mais qui terminait en beauté avec du 10 au 16, c'est ça? Du 10 au 16 mai, ils ont terminé. Moi-même participé trois fois. L'église m'a participé, groupe d'âmes participé dans l'église moi. Mais ils ont fait venir un prédicateur, un homme de Dieu, un homme qui prêche la parole, en la personne du docteur
1: Josué Pierre.
0: Mm-hmm. Mon cher, je suis capable de dire que le ciel était là. La présence de Dieu était là, l'onction était là, la passion de la parole était là, et les gens étaient littéralement bénis, richement bénis, profondément bénis. Alors, c'est Sœur Dosine Kounyala qui souligne là, qui voulait faire un petit parler. Moi, c'est avec cœur content. Moi-même, son madame, tellement respectée pour sagesse. Waouh, pour sagesse. Yon bonjour, Sœur Dosine, seulement, Dio, et vous sentez au grand courage. Pour continuer route là. Cédo, bienvenue sur plateau, émission sur les élans de la foi.
2: Merci, Pasteur Civil, que le Seigneur vous bénisse abondamment, Pasteur.
0: Merci.
2: Alors, que la paix et la grâce de Dieu soient avec vous, mes bien-aimés dans le Seigneur. C'est un plaisir pour nous de vous saluer ce matin. Et surtout pour vous remercier pendant les 50 jours de réveil Vaillant Soldat de Jésus-Christ. Et vous étiez là avec nous dans le réveil pour écouter la parole de Dieu. Alors, c'est un plaisir pour nous pour vous saluer ce matin. Alors, on bénit le nom du Seigneur parce qu'il a fait pour nous de grandes choses. On vient de fêter le 35e anniversaire Vaillant Soldat de Jésus-Christ. Comme Pasteur Civil vous a dit, il était là avec nous. Et il y a les membres de son église, les dames de l'église surtout, qui ont chanté pour nous. Il y a d'autres personnes qui ont été avec nous aussi. Alors, on vous salue dans le nom précieux de Jésus et on vous remercie aussi. Alors, de ce que vous étiez là avec nous, que le Seigneur vous bénisse abondamment. Et si toutefois, vous avez besoin de encore écouter de la parole, on va avoir les clés de USV. Surtout pour les messages, on va les avoir. Si vous en avez besoin, faites connaître ça à un pasteur civil et puis lui, il va me faire savoir.
1: C'est combien?
2: $20.
0: Pseudo, plaisir, remerciement partagé, mais c'est moi qui vous remercie. C'est moi qui vous remercie parce que vous m'avez donné, n'est-ce pas, l'opportunité de pouvoir entendre l'homme de Dieu dans une autre dimension. Amen. J'ai l'habitude, n'est-ce pas, de le voir sur YouTube. Mais quand je l'ai vu, n'est-ce pas, de visu, n'est-ce pas, je me suis déplacé physiquement pour le voir.
2: Oui,
0: et
2: oui.
0: Il m'a littéralement béni. Oh mon Dieu, merci pour ce déplacement que vous avez fait. Merci pour l'invitation que vous avez lancée, que vous avez donnée au pasteur, au docteur Josué Pierre. Et merci aussi de ce qu'il a pu répondre à cette invitation pour venir bénir les gens qui sont ici à Montréal. Merci infiniment, Do. Et nous vous aimons. Et nous aimons également votre groupe.
3: Merci.
2: Excusez-moi, encore les dames de l'église, la CM, que le Seigneur vous bénisse abondamment. Merci.
0: Merci.
2: Vous avez chanté deux beaux chants pour nous.
0: Merci, Fissendo. Merci.
2: Vraiment, c'était vraiment bien.
0: Elle faisait leur travail, c'est normal. Okay. Nous sommes une équipe, nous travaillons ensemble. Merci. Il y a la sœur Castille qui voudrait te remercier également.
2: Qui est Qui ça?
0: La femme en onde et la sœur Castille qui voulait te remercier.
2: Oui, oui. OK.
3: Et nous, oui. Je dis merci à la sœur Dosine et à toute son équipe Vaillant Soldat.
2: Mm-hmm.
3: C'était, j'ai assisté au moins 3 jours dans cette dernière semaine.
2: Okay.
3: C'était une semaine très bénissante, comme je disais tantôt. J'ai aimé les témoignages des gens qui ont témoigné lundi, samedi.
2: Mm-hmm.
3: Donc, avec ça, on peut voir l'ampleur du travail, comment les gens sont guéris, délivrés. Et je pense que c'est cette œuvre-là que le Seigneur, en quittant la terre, nous a confiée.
2: Mm-hmm.
3: Et je vois qu'il y a un groupe, au moins à Montréal, qui fait ce travail. Donc, ne lâchez pas et que le Seigneur vous donne la force, la santé pour continuer ce beau ministère. Que le Seigneur vous bénisse.
2: Merci bien, ma sœur. Merci bien. Que le Seigneur vous bénisse. Alors, j'espère un jour, vous allez nous visiter aussi au 2742 avenue de Charlemagne.
3: Oui, oui, je viendrai. Peut-être
0: on va venir visiter l'hôpital.
3: Au nom de Jésus.
0: On va venir visiter l'hôpital. On va venir visiter l'hôpital du sous-sol.
2: On n'a pas un grand local, notre local est tout petit.
3: Ce n'est pas ça qui est important. L'important, c'est...
2: On est à la recherche, mais on n'a rien trouvé encore, mais encore, prie le Seigneur pour nous, pour qu'il puisse nous faire grâce.
0: Non, sœur Dos, c'est avec plaisir que nous viendrons visiter le refuge du sous-sol, là. Okay?
3: Oui, oui. L'important, c'est pas la grandeur de l'espace, mais c'est la présence et l'onction de Dieu
2: je
3: qui se trouve.
2: Je sais bien, mais je vous le dis d'avance, pour que vous ne... Comment ça se fait?
0: Ah, mais là-bas, c'est quand même...
2: Oui, c'est la caille parce que
0: c'est en tout cas, Sœur Do, merci encore.
2: Bon. Nous, mais ça fait longtemps, mais cette fois-ci-là, on est renoué encore.
0: Oh oui, oui, tout est renoué. Et puis, mes salutations à ton équipe. Hein. À une équipe solidaire, notamment le frère Aniel.
2: Il va y avoir des clés USB, si c'est des clés USB que vous voulez. Que vous voulez avoir, ou bien si c'est des DVD que vous voulez avoir, oui, faites-moi savoir.
0: Mais voilà, on va s'organiser et puis tout va être chic-chic-choc.
2: Merci, Baptiste. Merci. Hein,
0: merci infiniment.
2: Que vous bénisse.
0: Et bon travail encore. Soyez bénis. Merci.
2: Aussi le ministère de la CM.
0: Merci beaucoup.
3: Merci.
0: Portez-vous bien. Merci.
2: Merci. Bonne matinée.
0: Merci. Merci. Alors. Franiel.
1: Oui.
0: Hey, c'est comment? Juste quelques secondes là, hein? Franiel.
1: Ben, j'aimerais dire à ma chère sœur de continuer son bon travail, car son travail ne sera pas vain dans le Seigneur.
0: Amen, amen, amen, amen. Amen. Alors, je voudrais profiter de ce moment pour saluer nos fans, hein, nos mères de l'émission Sur les ailes de la foi.
1: Oui.
0: Après, nous finissons des sœurs d'Ozine, vraiment contents. C'est ça lié. Nous sommes une équipe. Nous sommes poissons crasés dans le bouillon, dans le bon Dieu, dans le bagaille bon Dieu. Hein? Pas de différence, n'est-ce pas? Par la foi, vaillant soldat et X, Y. Nous sommes seuls là parce que l'église vient, la Bible cherche l'église.
1: Le seul côté à nous parler.
0: L'église, et puis nous parlons seuls. Nous n'avons qu'une seule. Aujourd'hui, les églises locales ont plusieurs adresses. Hein?
1: Tout à fait.
0: Mais pour l'Église universelle, il n'y a qu'une seule adresse.
1: Exact.
0: Le ciel. Alors, c'est important pour nous-mêmes. Moi, saluer Yuma Delva, même quand elle n'est pas là, mais quand même. Saluer les gens qui connaissent. Saluer Yuma Delva, toute famille. Moi, saluer Sœur Savina, Jean-Claude Laval, Sœur Michel, les frères Sanon. Moi, saluer Marie-Linda, François, Grégory et Natacha avec toute la famille Timonio. Et Papi Ba et Sœur Euclide. Je salue la Sœur Anne-Marie Meillan et ses enfants. Je salue le couple Lucien Audigier, Sœur Paulette. Je salue le frère Séverin André, sa famille, Sœur Carole Métellus et sa famille, Sœur Carole. Je dois te remercier, n'est-ce pas, pour le don que tu as fait, n'est-ce pas, à l'émission. Et je salue la Sœur Karine Fils-Joseph et sa famille. Je salue René Leroy, Benita Pierre, hein, Sœur Yva Malvoisin. Je salue le frère Thomas Saint-Jean, pasteur honoré, et sa femme, pasteur Berven, sa femme, pasteur Abdia, sa femme, ainsi que leur église. Je salue la sœur Rosie et son épouse, le couple Rosilien Sénessant et sœur Mantine, Maurice Sénessant et enfant, frère Smith Antelisma, Mito, comment ça va? Frère Sénessom, frère Sénessom, bravo, félicitations. Tu sais pourquoi, n'est-ce pas? Je dis bravo, tu sais pourquoi, hein? Et continue comme ça, lâche pas. C'est Philomena Moïse, pratique Moïse, Vladimir et consort. C'est Violette de Bossaf. C'est Violette, t'es content, oh, t'es content, oh, wow. Moi, pendant deux soirées, je suis content, oh, c'est Violette. Je me salue avec toute Marie Bossard. Pasteur Mimose Delva, merci, Pasteur Mimose, pour le don que tu as fait à l'émission concernant son anniversaire. Merci, Pasteur Delva et Pasteur Janelle Delva. Je salue le couple Lucien Ulrich et Adeline. Je salue la sœur Flore Kouakou, la sœur Thérèse Desgazon, sœur Marie-Louise Desgazon, Yves Loredan, frère Winnie Francis, Samuel Desbos, Julie Vincent, Juliette Vincent, Axel François. C'était la fête des jumelles dernièrement, n'est-ce pas? Hein? Non? Ok, ok. Et puis, Yvette Guerrier, c'est Yvette, merci encore, M. Dégantandouli, merci encore, Josette Guerrier, Pasteur Josette Guerrier, Loubert Guerrier, Solange Guerrier, Esther Dominique, Luni Dominique, Michael. En fait, Yvette Guerrier et son mari, son époux, Pasteur Pierre Ulysse Guerrier. Esther Dominique, Luni Dominique, Michael Dominique. Nous saluons Wesley Honora, Michael Honora, Wendy Honora, Menska Honora. Nous saluons la sœur Créole, la Faga, Shula Merové, Carlo Judy de New York, Michel Bien-Aimé, Ottawa et famille. Nous saluons les gens de Paris, Evène Civil et famille, Sherla Civil et famille, notamment Samuel Desmarais, Yona Civil et famille, Manouchka Civil et famille, Marie-Josée Civil et famille, Margaret Civil et famille, Gerda Civil et famille, Sœurette Villasson, Solon Seyon et famille. Nous saluons pasteurs, les pasteurs, docteurs, samedi, Franceneur et Osé, ainsi que le père François samedi, la sœur Julie. Sœur Julie, merci beaucoup. Sœur Julie, félicitations, que Dieu te bénisse. Je dois remercier le frère Grégory, la sœur Anne-Marie, n'est-ce pas, et qui fait don à l'émission pour anniversaire. Merci beaucoup, merci. Frère Aniel, merci encore de nous avoir invités, n'est-ce pas, à cette festivité spirituelle. Merci, on a été richement bénis.
1: Merci d'être venu aussi.
0: Merci, je salue ta mère, mm-hmm. Marianne, tantôt, s'entend. Nous saluons le maître Titus Exantus. Et voilà, donc, nous saluons nouvel auditeur, nouvelle auditrice. Mm. Que bon Dieu capable de rencontrer nous par le biais de l'émission de la foi. Encore félicitations à la sœur Dosine, sœur Janine, pasteur Anol,
1: oui.
0: Et frère Aniel, tout Jean-Mario, hein,
1: oui.
0: Saluons-nous en pile avec groupe Vaillant Soldat, notamment la sœur Nadine Pierre,
1: oui.
0: Et son mari Esdras, c'est ça?
1: Esdras,
0: ouais, ils ont fait du bon travail, hein.
1: Tout à fait.
0: Bravo et félicitations. Et bienvenue dans la communauté à notre docteur Josué Pierre, yeah. Et bon départ. Darin mon rentre en Haïti très bien. Que bon Dieu bénisse dans Somme 121, ni entrée ni sortie.
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0: Amen. 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Amen. Écoutons cette sélection avant. Parce qu'aujourd'hui, je vais vous faire un cadeau. Il y a des gens qui ne pouvaient pas se rendre sur les lieux pour aller écouter le docteur Josué Pierre. Donc, eh bien, vous allez pouvoir écouter l'une de ses prédications à la radio.
1: Oh, mais c'est une belle surprise.
0: Oh, oui, l'une de ses prédications à la radio. Cette prédication a été donnée le lundi 11 mai. Lundi 11 mai. Merci.

0: Et comme je vous ai dit tantôt, vous allez pouvoir entendre l'une des prédications du docteur Josué Pierre. Sauf que vous ne pouvez pas écouter le message dans son intégralité et parce que le temps nous manquerait. Mais sauf, vous allez avoir une idée, qu'est-ce qui s'est passé. Ouais, c'est juste un extrait. Qu'est-ce qui s'est passé là-bas aux 10 280 Gaon. Écoutons ça maintenant. C'est un plaisir. Donc, prends note hein, et puis prends tout ce que tu es capable de prendre à la gloire de Dieu. Merci.
1: 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On a lu deux versets à yo. Psaume 139, verset 15 et verset 16. Et sous Kafanti Kambé, il est à bon, en signe de respect. Pour la parole de Dieu. Qui s'en va lire encore?
2: Psaume 139, verset 15.
1: Est-ce que Khalil, vous me l'êtes dans des voix qu'on a gablé?
3: Mon corps ne peut pas cacher ce que toi. Lorsque j'ai été fait dans un secret secret, si c'est dans les profondeurs de la terre, quand je n'étais plus marqué et fort, tes yeux me voyaient. Et sur ton lit était tout exclus, les jours qui m'étaient destinés avant qu'aucun de mes fils
1: n'existait. Merci. 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
1: 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Il y a des provisions de bonheur, il trace dans la vie, des provisions de réussite. 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Il dit, quand je n'étais qu'une masse informe, tes yeux me voyaient. 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

0: Frère Daniel, je vais mettre la musique en background afin que tu commences la rubrique. Bienvenue sur le plateau de l'émission sur les ailes de la France. Frère Daniel, avec ta nouvelle rubrique, bien que tu n'aurais pas assez de temps pour l'exploiter, mais quand même, c'est ton tour maintenant. Vas-y.
1: 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Bien souvent, c'est tôt le matin, voire même durant la nuit, que moi j'étais moins levé pour capable faire ça. 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Il voit tous les fils de l'homme. 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
2: 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Es-tu vraiment... Comment c'était...
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2: Êtes-vous véridique? Ben, nous prions que le Seigneur convertisse ses enfants et qu'ils deviennent des enfants authentiques, des enfants véridiques qui reproduisent Dieu, qui reproduisent le Saint-Esprit, qui reproduisent un Jésus-Christ dans leur vie. OK? Moi, c'est tout ça qu'on va dire. Vous voyez? Donc, n'a pas goûté, n'a plus été. Il y a un chant créole qui dit « Semble Jésus ».
1: Non, tout.
2: C'est deuxième.
1: Ouais.
2: C'est deuxième. Donc, n'a pas été pour nous, Simon Yova. 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
1: renoncement. 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
2: Donc, nous sentons nous avons du mal pour nous capables d'entrer dans le caractère bon Dieu. Quel caractère bon Dieu capable d'imprégner la vie, serviteur bon Dieu? Il est capable de sembler avec bon Dieu.
3: Parce que la transformation, c'est Dieu, c'est le Saint-Esprit qui doit l'opérer. Parce que nous ne pouvons pas changer les gens.
2: Non, parce c'est que Dieu qui change.
3: Ce que la personne est, c'est ce qui va ressortir. Des fois, et comme on dit, on porte un manteau. Et puis, lorsque nous voyons ces personnes, et puis on pense qu'ils sont beaux, qu'ils sont vrais. Mais une fois que tu côtoies la personne, tu, maintenant que tu connais...
2: C'était une couverture.
3: Exactement.
2: Une couverture.
3: Et une couverture.
1: Donc, il y a le monde paraître, il y a orange, puis ils le connaissent bien. Parce que,
2: yeah. Ouais,
1: c'est deux connes qui sont en tête.
2: C'est parce qu'il y a, comme je vous ai dit, il y a un manque d'affranchissement spirituel. Christ dit, si quelqu'un est en... Paul dit, si quelqu'un est en Christ...
1: Il est une nouvelle...
2: Il est une nouvelle création. Pas même une nouvelle créature, mais une nouvelle création.
1: Et mon cap dit, c'est quoi ça m'y est, c'est quoi ça me fait?
2: Non, ça c'est manque de conversion, c'est ce que je vous dis. Il y a mon cap dit, c'est un tempérament papa, maman, moi prends. Non, non, les nous chrétiens, nous avons un tempérament Christ.
3: Oui. C'est la nouvelle naissance.
2: La nouvelle naissance. On va même mourir encore, on va pas faire. On va pas faire ça, m'a monté, ça va porter, on va reproduire. Non. Maintenant, on est d'en haut. Il faut revêtir Christ.
3: Et c'est ça.
2: Revêtir Christ. Couvrir avec Christ.
3: Il y a le vieil manteau là.
2: Le vieil homme. Le vieil homme a disparu.
3: Et
2: maintenant, c'est un autre monde.
3: Les vieilles habitudes.
2: OK?
3: Les vieilles habitudes.
2: Merci, frère. Et coup, les vieilles habitudes sont tombées. Toute la masse tombée. Obligé vrai. Quand il n'y a plus de masque, obligé vrai. Obligé authentique. Le fait qu'on n'est pas authentique, parce qu'il y a encore des masques, mais des masques peut-être qui sont cachés, mais lorsque nous faisons tomber, maintenant on vit une vraie personne.
3: Les écailles doivent tomber.
2: D'accord, c'est bien ça, frère Daniel, merci. Nous pas arrêter trop. Nous attendons une petite musique, et puis après ça, frère Cassé, femme en honte, pour le préparer pour la grande prière. Merci. Et si il y a un monde qui veut réagir, c'est le 714-790-0251. Quand tu ouvres les noms, quand tu fais une intervention, 714-790-0251. Merci.

0: Dieu de grâce, Dieu d'amour, Dieu de bonté, Père, nous voici devant ta face bénie. En ce mercredi que tu as créé, nous te disons merci, ô Père, pour toute grâce excellente. Nous te disons merci pour toutes les bénédictions spirituelles. Nous te disons merci pour le salut en Jésus-Christ. Merci pour la santé que tu donnes, ô Père. Merci pour ta parole ce matin et la rubrique de notre frère Aniel, Seigneur. Nous te disons merci, ô Père, de ce que tu nous as bénis par ta parole, cher Sauveur. Nous savons que tu es le Dieu de la provision et que le hasard n'existe pas en toi. Même avant que nous soyons nés, Seigneur, lorsque nous n'étions qu'une masse informe, mon Dieu, la provision était là, Seigneur. Et nous savons, cher Seigneur, tu as la puissance de faire concourir toutes choses pour notre bien-être, pour notre bonheur, ô notre Dieu. Que nous nous placions simplement sous ta volonté, ô notre Dieu, et que nous puissions avoir les regards fixés sur toi. Nous te demandons, Seigneur, de bénir notre auditoire, de bénir, Seigneur, tous ceux et celles, Seigneur, qui fêtaient leur anniversaire. Nous te demandons, Seigneur, au début de ce mois de mai, cher Sauveur, Natacha, Sœur Maryse, merci pour ces pages tournées, ô notre Dieu. Tu es le Dieu grand, tu es le Dieu puissant. Nous savons que tes promesses, Seigneur, dans nos vies, sont certaines et véritables, Père. Nous savons que tu as la puissance, ô notre Dieu, pour accomplir tout ce que ta bouche a prononcé, Père. Merci, cher Seigneur, pour ta parole ce matin. Oui, que nous soyons vrais, cher Seigneur. Que toi-même, Père, Saint-Esprit de Dieu, tu puisses opérer le miracle de la nouvelle naissance en chacun de nous. Ô Père, pour que nos masses puissent tomber, nos complexités puissent tomber et que nous puissions ressembler à Jésus, avoir les traits du Sauveur, le caractère du Sauveur. Seigneur, aide-nous. Nous avons besoin de ta force. Nous te prions pour la sœur Carole Metellus et sa famille. Nous te prions de les bénir. Eux, le frère Lucien Odiger et sa sœur Paulette. Nous te demandons de les bénir, mon Dieu. La sœur Irma Delva, cher Sauveur, de la toucher, de la guérir, Père Saint. Mamie Eclude, la sœur Thérèse de Gazon, la sœur Philoména, cher Sauveur, que tu puisses guérir ce matin. Car nous avons besoin, Seigneur, d'un toucher de ta part, d'une grâce spéciale, ô notre Dieu, convainc nos cœurs de péché, de jugement, mon Dieu. Fais-nous grâce, ô Père. Nous te disons merci, Seigneur. Bénis le groupe Vaillant Soldat, ô notre Dieu, ainsi que la sœur Dosine. Cher Sauveur, donne-leur l'onction, la puissance nécessaire pour continuer cette œuvre. Nous te disons merci pour docteur Josué Pierre, Seigneur, que ta force, ta santé, la protection, qu'il soit couvert de ton sang, ô notre Dieu, que tu puisses le protéger de toute embûche, de tout plan de l'ennemi, ô notre Père. Cher Sauveur, nous te disons merci ce matin. Merci pour les chants de louange. Merci pour les chants d'adoration. Merci pour pasteur civil. Merci pour le frère Aniel, pour moi-même. Seigneur, nous te prions pour nos jeunes. Que tu puisses attirer leur cœur à toi, Seigneur. Nous te prions pour la jeune Esther. Nous te demandons de la guérir, de la transformer. Nous savons que rien n'était possible à toi. Tous nos jeunes sont entre tes mains remis. Car tu nous dis dans ta parole, tous nos enfants, tous nos fils seront disciples de l'Éternel. Et nous nous confions en cette parole, Papa d'amour. Agis pour nos leaders, cher Seigneur, qu'ils soient près ou loin, mais que tu puisses, Seigneur, alléluia, les entourer. Cher Seigneur, que nous puissions élever bien haut l'étendard de l'Évangile. Oui, Seigneur, la bannière de l'Évangile. Seigneur, que nous puissions veiller quand nous savons que tu n'es pas loin, Papa. Pour que, Seigneur, lorsque tu reviendras, tu puisses nous prendre avec toi, mon Dieu. Garde nos cœurs, garde nos vies en toi. Nous te prions pour notre collègue Anne-Marie Kabongo, que tu puisses la protéger là où ce qu'elle est en Afrique. Et puisque tu as protégé de son départ, tu protégeras également, Seigneur, le retour à la maison. Bénis-nous ce matin, Père. Visite nos malades, visite nos personnes âgées, nos prisonniers, nos hommes, nos femmes, nos jeunes, nos tout-petits. Seigneur, nous avons besoin de toi. Seigneur, que les portes s'ouvrent, mon Dieu. Nos dossiers, les dossiers pour le tribunal, Seigneur, nous te les remettons au notre Dieu. Nous te faisons confiance, cher Sauveur. Car tu es notre forteresse, notre appui, notre secours. Et nous savons que sans toi, nous ne pouvons rien faire, mon Dieu. Nous nous remettons complètement entre tes mains, cher Sauveur. Nous te rendons toute la gloire ce matin. Et c'est au nom de Jésus que nous avons prié. Amen. Amen.
1: Amen. Donc, merci, merci. Femme en ordre, merci, merci, merci. Écoutons cette sélection.

0: ce ne sont pas des projets qui sont planifiés là de notre côté ou de notre malheur. Mais avant même que nous soyons nés, le Seigneur a fait provision. Et cette provision, personne ne peut voler la provision que le Seigneur a fait pour nous. Amen.
1: Amen. Notre frère Daniel, comment on... Le fin d'année, les quelques paroles de la prédication, feedback.
2: Je vais là, dans la réflexion pour me dire que ma paquette est pour rien. Il n'y a pas lieu de s'inquiéter. Parce que bon Dieu, qui est dans la solution déjà. En fait, c'est une question de foi. Tout revient à une question de foi, de croyance, d'espérance en Dieu.
1: On ne panique pas. Quand on a la foi en Dieu.

0: Ça serait pas inquiet, tu nous? On peut rien changer.
1: Et c'est ce que j'avais prêché hier soir. Ça veut dire que dans des circonstances noires, dans des circonstances malencontreuses, des circonstances, n'est-ce pas, dans lesquelles là, se trouvait Jérémie, il voulait même se suicider, il voulait même avoir des pensées vraiment négatives.
0: Je vois aussi.
1: Donc, je leur ai dit qu'il faut, avoir, et il faut être pro, en fait, je pourrais dire
2: proactif
1: et non réactif, plus proactif
0: dans notre croyant,
1: c'est-à-dire quand on sert Dieu,
0: oui, oui,
1: dans les difficultés,
0: okay,
1: soit plus proactif
2: dans nos démarches,
1: soit plus proactif, c'est-à-dire essaie de trouver des solutions, parce que Dieu a mis en nous une valeur dès notre création. Dieu a formé une masse, une masse de boue, une masse de poussière, et puis dans cette masse, il a mis quelque chose, il a soufflé, n'est-ce pas? Le souffle de vie, ça c'est la capacité que Dieu nous donne de pouvoir gérer certains stress, je ne dis pas tous les stress, hein, de pouvoir gérer certains problèmes. Quand les problèmes arrivent, il faut être en mode solution, voilà.
0: Par exemple,
1: proactif, être proactif, c'est être en mode solution.
0: Même par exemple, si j'ai besoin de travail, oui, je crois que je vais me travailler, je crois que travail là, mais faut me sortir dehors, faut me refaire,
1: faut aller CV, etc.
0: Faut me refaire, frapper à quelques compagnies.
1: Exactement, mon cher, ou bon. Un très bel exemple d'un proactif. Proactif, c'est pour création, c'est pour créer. C'est pour créer, essayer, n'est-ce pas, parce que ou pas un robot. Ou pas un robot, l'air ou malade, ou qu'on t'a fait mal, chercher côté où je n'ai pas de ville, pas vrai? Chercher côté où je n'ai pas de taille, l'énol, hein? C'est ça, hein? Ou créer solution.
0: Dieu met un bagage dans nous.
1: Dieu pas, mais il faut penser.
0: Ouais.
1: Donc, mais l'air ou réactif, c'est comme si vous voulez accepter bagala j'en lié.
2: Exactement,
1: voilà.
2: ce que pasteur mettait accent, c'est ne pas se laisser aller, se laisser déprimer.
1: Yes, yes.
2: Tu comprends? Au point que nous sommes en dépression, mais au contraire, être proactif, se lever et prévenir.
1: Yeah.
2: Prévenir, il a donné l'exemple de la cigale et de la fourmi.
1: Exact.
2: C'est la fourmi qui préparait avant...
1: Le temps de disette. Hein.
2: Exactement, qui préparait le temps de disette. Mais il vient de dire une parole, c'est que nous... Laissons les situations nous abattre.
1: Nous envahir.
2: Nous abattre. Et nous ne faisons rien.
1: Rien.
2: Nous acceptons les choses telles qu'elles sont.
1: Dans les situations difficiles, il faut être plus proactif que réactif.
0: Même on va être simple. Là où tu es dans la des fois, au problème, puis juste sortir, baigner, mettre à tout, à fond, marche.
1: Yeah, exactement. Exactement.
0: Juste ça, c'est être proactif.
1: Décompresser.
0: Décompresser, pas être dans le même environnement. À fond, marche.
1: Par exemple, vous avez dit ça, vous avez un bill pour payer dans 3 semaines. N'attends pas à la dernière minute pour payer le bill. Maintenant, ou gen doit gon problème ou pas capable, il y a stress pour rentrer sous vous, il y a coupé téléphone, il y a coupé l'eau, et c'est là où alors que dans 3 semaines, ou t'es gagné moyen pour te payer bill là. Par contre, sous écoutez, mais avant.
0: C'est négligent.
1: Voilà, donc, faut créer des situations de solutions. Créer des situations de solutions pour pas pris de panique.
0: Des situations de réussite. Cours.
1: Voilà, exactement. Donc, dernier mot, femme en ordre, hein? Dernier mot, nous, l'émission finie là, c'est la dernière chanson.
2: Moi, ce que je peux dire, le Dieu de la provision, il sait ce qu'il fait.
1: Yes.
2: Il sait ce qu'il fait.
1: Dieu ne se trompe jamais.
2: Et comme Aniel a dit tantôt, Moi, durant cette semaine-là, je pense que le Seigneur a boosté ma foi, a boosté ma foi en sachant que ce n'est pas moi qui va faire, mais c'est Dieu qui fait.
1: Exact. Attends ton Isaac.
2: Comme notre chat.
1: Attends ton Isaac.
2: Attends ton Abraham, ton Isaac.
1: Attends ton Isaac.
2: J'attends mon Abraham, j'attends mon Isaac.
1: Attends ton Isaac.
2: Moi, je l'attends, mon Isaac.
1: Oh yes, okay. Amen.
0: Amen. Jean-Cathy, dans le problème, moi, bon Dieu, préparez Bélia pour déjà.
1: Franiel, la bénédiction est là.
0: Ouais.
1: La bénédiction est là et retenue. La mission est là et retenue.
2: Retenue
1: quelque part.
2: Le fort du message, c'était, je pense, la première, le premier lundi, oui, c'est le bouc.
1: Le bélier
2: qui était retenu par les
1: ses cordes.
2: Et le bélier était déjà là.
1: Il était déjà là. Il ne pouvait même pas bouger. OK.
2: Amen.
1: Franiel, dernier mot.
0: Philippiens 2:5, ayez le sentiment
1: qui était en Jésus-Christ.
0: Montrez, en nous apprenons à montrer vos visages, nos frères et sœurs, en nous, pas ce foulaï encore.
1: Bon, et ça, ça veut dire mot foulaï, parce que tout le monde dit là. C'est quoi ça, hein? Foulaï.
0: Foulaï, c'est parce que. Vous n'avez pas montré le vrai, la fait magouille.
1: Ah, ok, je comprends là maintenant, ok. Nous tenons ça tout le temps, même pas contre ça, vous l'avez dit, ouais. D'accord, frères et sœurs, amis les ondes, c'était tout le temps dont nous disposons pour cette émission. Oui. Nous vous donnons rendez-vous la semaine prochaine pour de nouvelles éditions de l'émission sur les ailes de la foi, avec les mêmes animateurs, frère Aniel, sœur Cassidy, femme en ondes, et moi-même, votre serviteur, pasteur. Civil.
0: Bonne
1: soyez
0: semaine,
1: bénis.
0: Chers
1: bonne
0: auditeurs, semaine. Chers auditrices.
1: Merci. Yeah. M'assurez-moi, Christ, avec Rémi Lochard.

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